Madiarafa, mine de rien, j'ai 51 ans de métier. C'était en 1967. Je venais juste de passer le bac, que j'ai raté au départ, une fois. Et la télévision m'a offert l'occasion de lancer un concours auquel j'ai participé. Parce que c'était une occasion en or, je voulais faire du cinéma. Donc j'ai dû repasser mon bac en libre plus tard, mais j'ai profité de l'occasion du concours pour le passer. Et heureusement, sur 1600 demandeurs, j'ai été accepté. Il y avait avec moi Youssef Ben Youssef, Nouri Bouzid et plusieurs autres cinéastes qui se sont confirmés tout au long de leur carrière. Néanmoins, j'ai pu décrocher deux maîtrises, l'une en journalisme en 1974 et l'autre en cinéma, audiovisuel plutôt, de l'INA de Paris, de Bry-sur-Marne. J'ai aussi fait plusieurs stages aux États-Unis, au Canada, en Suisse, pendant 2 ans en Suisse, en Allemagne, ce qui m'a permis de bien forger au moins une expérience qui s'est développée au fur et à mesure que ma carrière avance. J'ai été aussi directeur de la télévision à deux reprises, en 97 et en 2009, et directeur de la chaîne Canal 21 pendant 4 ans, de 2007 à 2011. Ceci juste pour mieux cerner mon expérience et pour peut-être appuyer mes dires suivants, disons. Donc, j'ai accédé à la télévision depuis 1967 et j'ai passé un stage de formation d'une année. C'était le tout début de la télévision tunisienne. Elle a démarré en 1966, officiellement, avec quelques essais en 1965. La télévision à ce moment-là ne disposait même pas de magnétoscope pour enregistrer ses productions. Nous faisions de la fiction en studio, presque en direct. Au début, c'était en direct. Et puis, nous avons eu un kinescope. C'est une caméra film positive qui est braqué sur un récepteur de télévision et qui filme l'image envoyée par le récepteur. C'était le tout début, donc ce qui ne nous permettait pas au moins d'imaginer des scénarios développés. Tout à fait au début, donc, c'était des projets qui venaient soit du théâtre, soit de la radio. Ceci côté fiction. Les comédiens aussi venaient de la radio ou du théâtre. Les deux réalisateurs, mais essentiellement Abdelrazak Hamami, réalisaient des dramatiques hebdomadaires. J'étais son assistant. C'était des dramatiques adaptées soit du théâtre, soit de la radio. C'était essentiellement écrit comme des suites dialoguées. Qu'on ne pouvait même pas appeler scénario. Puis les choses, évidemment, avec l'évolution de la technique, avec les moyens qui s'offraient à nous tous, parce que les réalisateurs de la télévision de cette époque-là venaient de différents horizons. Il y en a qui ont fait l'IDEC, comme Hatem Ben Miled, comme Hedi Besbes, comme Haj Slimane, ils ont fait l'IDEC. D'autres qui ont fait l'INSAS, d'autres qui ont fait le CLCF comme Ali Mansour. Donc, ils venaient d'horizons différents. Certains réalisateurs qui ont été acceptés avant ma promotion ont été envoyés en Tchécoslovaquie pour être formés en Tchécoslovaquie pendant 5 ans. Donc, c'était une formation hétéroclite venant de plusieurs horizons. Et quand ils ont réintégré la télévision, chacun a apporté sa propre expérience et chacun a apporté, évidemment, plein d'espoir, plein d'ambition. Et à ce moment-là, les projets de fiction
se sont, disons, se sont enrichis et on a pratiquement quitté, on a abandonné la formule studio uniquement. Évidemment, le direct a été aussi abandonné puisque maintenant, pas maintenant, mais à ce moment-là, on disposait donc de moyens d'enregistrement, certes lourds, mais des moyens d'enregistrement qui permettaient au moins de faire des enchaînements, parce qu'au départ, on pouvait même pas faire des enchaînements entre des séquences, pas entre des plans. La première fois où on a pu faire un enchaînement, c'était en 68. Et c'était une grande révolution pour nous. Donc la période qui a précédé les années 70 a été caractérisée par un travail plutôt artisanal, faute de moyens. Et puis tout le monde pratiquement accédait à la connaissance, à la technique. Ce n'est qu'après que certains réalisateurs, Abdelazak Hamemi, Hadi Psbes, Ali Mansour, ont pratiquement pris sur eux de faire évoluer la production des dramatiques et des séries. Hadi Psbes, par exemple, qui possédait une très bonne technique, Haslimen aussi, ont pratiquement commencé à tourner en vidéo certaines séquences en studio et enrichi par des tournages film sur film inversible. Ceci a permis au public de se retrouver mieux, de mieux satisfaire le public, parce que la caméra enfin est sortie des studios, a pu tourner dans des décors naturels, et ça a été une donnée importante qui a fait évoluer la production à la télévision tunisienne. Les responsables de la programmation à la télévision tunisienne avaient un souci majeur, offrir au public une fiction de qualité, essentiellement au mois de Ramadan. Parce que le mois de Ramadan, curieusement, contrairement aux autres chaînes ailleurs en Europe, je veux dire, la programmation du mois de Ramadan est primordiale et la fiction, elle est presque exclusivement programmée au mois de Ramadan, surtout pour les nouveautés. Donc, l'État a décidé de la création de l'Agence nationale de la production audiovisuelle, l'AMPA, qui est un organe public et qui est chargé d'exécuter les productions pour le compte de la télévision tunisienne. C'était en l'an 2000, et cette institution a pratiquement démarré tout en produisant elle-même des fictions ou en confiant certaines autres productions de fiction à des producteurs privés pour son compte, mais quand même sous contrôle. Ces productions n'étaient pas de toute façon nombreuses. Et le mois de Ramadan comptait donc 29 ou 30 jours chaque année. Donc on produisait pratiquement deux feuilletons de 15 épisodes pendant cette période-là. Deux feuilletons de fiction, ainsi que quelques séries humoristiques qu'on appelait sitcom, ou bien d'autres productions légères, qui était aussi programmé au mois de Ramadan essentiellement. C'est peu, mais la Tunisie ne pouvait prétendre en produire davantage. Et elle programmait pour pallier au manque des feuilletons d'origine égyptienne d'abord, syrienne ensuite, turque depuis ces dernières années. L'AMPA dura jusqu'à 2008, où elle fut donc dissoute, et la production a été prise en charge par la télévision tunisienne directement, parce que suite à une mauvaise gestion de l'AMPA, qui dont la gestion a été pratiquement alourdie par des dépenses extra-fiction qui ont rapport avec toutes sortes de productions de la télévision, évidemment, elle a vu son budget pratiquement grandir et elle a finalement fait faillite. Concernant la production des fictions en Tunisie, donc le modèle, c'était soit 15 épisodes
des feuilletons de 15 épisodes. Et puis en 2006, une nouvelle expérience pour la première fois a été tentée. Ce n'était pas pour la première fois, parce que la première fois, c'était un autre feuilleton qui s'appelait Matous, que j'ai réalisé, qui était composé de 32 épisodes. Sabet Akabet en 2005 était composé de 30 épisodes. Et là, évidemment, le modèle a été un peu changé, mais le plus souvent, la télévision ne produisait que des feuilletons de 15 épisodes, ce qui donnait la possibilité à deux réalisateurs de travailler, à, donc deux équipes techniques aussi de travailler, et à des comédiens différents, donc de pouvoir pratiquement exercer leur métier convenablement. Ceci dit, c'était là pratiquement le canevas de la production à la télévision tunisienne concernant les fictions. Pourquoi Ramadan ? Essentiellement parce que les annonceurs, vu qu'il y a une affluence d'audimat très importante au mois de Ramadan, les familles se réunissaient autour du dîner du Maghreb, c'est-à-dire de la fin du jeûne. Donc toutes les familles se réunissaient et à partir de là, disons, l'audimat grandissait et les annonceurs étaient pratiquement, trouvés dans ce modèle de diffusion et de production leur compte, au détriment de la programmation du reste de l'année. Les formats qui sont produits en Tunisie donc, sont soit de 4 épisodes, mais cette pratique ne se fait plus, des téléfilms, des téléfilms d'une heure TV, c'est-à-dire de 50 minutes. Malheureusement, cette pratique aussi se fait très rare pendant les 7 dernières années. Ce qui se fait le plus souvent maintenant, c'est des productions de 15 ou de 30 épisodes tunisiennes. Avec, depuis 2011, la date de la révolution, les chaînes privées se sont multipliées. Mais sans pour autant multiplier le nombre de la production en fonction du nombre de chaînes. Nous avons en Tunisie presque une quinzaine de chaînes, mais il n'y en a que trois ou quatre, même trois seulement, qui produisent leur propre fiction. Et c'est très peu, et donc la fiction tunisienne n'a pas du tout pu évoluer. Ces chaînes privées et même publiques continuent donc à diffuser pendant l'année des productions étrangères et se contenter uniquement de produire maintenant 3 ou 4 feuilletons pour le mois de Ramadan, ainsi que des sitcoms dont le nombre pratiquement ne dépasse pas les 3. Et c'est des sitcoms de 15 épisodes et très rarement de 30 épisodes. Les téléfilms, qui étaient une pratique très, très suivie pendant les années 80 et 90, et surtout les années 90 et même les années 2000, cette habitude pratiquement nous fait défaut malheureusement parce que réaliser des dramatiques de fiction, disons, d'une heure TV, donner la possibilité aux jeunes réalisateurs d'exercer leur talent avant de passer aux fictions de 15 ou de 30 épisodes. Et en plus, c'est un exercice tellement beaucoup plus intéressant au niveau de l'expression, au niveau de la production elle-même. Évidemment, c'est malheureux que depuis la Révolution, aucun téléfilm n'a été produit par aucune chaîne de télévision. Malheureusement, seule la télévision nationale diffuse des films cinématographiques tunisiens. Pourquoi ? Parce que la télévision nationale, par le truchement de l'IMPA,
l'agence de la promotion, quand elle a été créée, elle prévoyait que cette agence devait, par la loi, elle devait participer à hauteur de 10% du budget des films tunisiens. Et ceci lui donnait le droit de diffuser ces mêmes films une fois achevés. Évidemment, donc, disposant de cette facilité, la télévision tunisienne donc, diffuse des films tunisiens. Elle peut en acheter aussi d'autres, à raison de 3 000 dinars, 5 000 dinars, le droit de passage d'autres films auxquels elle n'a pas participé, des films qui ont été produits avant la création de l'agence ou après. Mais bon, depuis la disparition de l'agence, la télévision tunisienne ne participe plus, comme elle le faisait, aux films tunisiens. Les chaînes privées, malheureusement, ne diffusent pas de films tunisiens, parce qu'elles préfèrent diffuser des séries turques ou des séries égyptiennes ou syriennes plutôt que des films tunisiens. Bon, maintenant, il y a plusieurs chaînes privées qui se concurrencent, mais qui ont chacun des moyens différents. Chacun essaie de s'imposer par le buzz ou par différentes manières. Évidemment, les concurrents à la télévision maintenant, c'est le Facebook, c'est YouTube, c'est la possibilité qui est donnée à tout un chacun de regarder ce qu'il veut sur YouTube ou sur les supports de la pratiquement moderne qui s'offrent à tout le monde. Donc, ce qui réduit sérieusement le rôle de la télévision, qui n'est plus le même, qui n'est plus celui qui était dans les années 80, 90, voire 2000. La ligne éditoriale, pratiquement, d'une télévision tunisienne ou de la télévision tunisienne était très, très précise avant la Révolution. Cette ligne éditoriale, elle était dictée par le pouvoir. Ceux qui étaient nommés à la direction de la télévision ou à la direction générale savaient à quoi ils s'en tenaient. Et il y avait des lignes rouges qu'il ne fallait pas franchir, aussi bien politiques pour ce qui concerne le pouvoir, et morales pour ce qui concerne la société. Parce qu'il ne faut pas oublier que la société tunisienne pose aussi des contraintes énormes aux programmateurs et aux artistes tunisiens, aux réalisateurs. Et ceci a continué même après la Révolution. Il y a pratiquement une ouverture assez sérieuse, mais certaines chaînes privées peuvent maintenant proposer des produits où il y a disons, une liberté d'expression beaucoup plus exprimée, beaucoup plus évidente que la chaîne nationale qui continue à quand même à essayer de sauver les apparences. La sélection des fictions. Comment la télévision nationale, essentiellement parce que les privés font ce qu'ils veulent. Donc c'est le patron de la chaîne qui décide. Peut-être qu'il demande l'avis de certains proches, mais finalement, il est libre de ce qu'il décide. À la télévision nationale, il y a un comité de lecture. On appelle aussi un comité de sélection qui est choisi par le directeur, par le président-directeur général. Il le nomme et il lui offre pratiquement le nombre de scénarii que la télévision a reçus à la suite d'un appel d'offres. La commission qui est choisie par le PDG se compose donc de personnalités qui ont un lien avec la production, que ce soit des réalisateurs, des auteurs, des scénaristes, voire des journalistes, des critiques. Et on leur pratiquement présente les projets qui ont été rassemblés à la suite d'un appel à projet. C'est à eux de classer les projets par ordre d'importance, en faisant pratiquement attention à leur contenu. Avant la Révolution, il y avait des interdits politiques ou moraux. Plus tard, il y a eu, après la Révolution, il y a eu assouplissement côté politique.
Et c'est plutôt le côté moralisant qui reste important pour cette commission-là. Donc c'est la décision de la commission qui donne un avis qui reste consultatif pour le PDG, lequel PDG pratiquement doit prendre sa décision. Je sais que, bien que je n'y suis plus, mais je sais que le PDG réunit tous ses directeurs, leur propose les avis de la commission, et c'est pratiquement pour se désengager de la responsabilité de prendre une décision qu'il propose pratiquement à tout le monde de donner son avis, de passer au vote. Imaginez des personnes qui n'ont pas lu le scénario, qui n'en ont aucune idée. À la limite, ils ont écouté, entendu un résumé, c'est tout, et qui décident de quel projet ils vont produire. Évidemment, c'est là l'une des contraintes du secteur public, et par les temps qui courent, les responsables évitent de prendre des décisions, disons, personnelles, et préfèrent que les décisions soient des décisions, disons, communes. La télévision tunisienne dispose des moyens de production, aussi bien du personnel de production que du personnel technique, pour assurer la production d'un feuilleton ou d'une série. Mais la lourdeur de la machine administrative qui est soumise à une comptabilité publique influe dans le mauvais sens. Elle donne une certaine lourdeur, une certaine dysfonctionnement à la production. Et c'est quelque chose qui devait être produit en 12 semaines, elle s'étale sur 16, 17 semaines. La direction a préféré souvent soumettre la production à des producteurs exécutifs, tels que ça a commencé depuis 1989 avec Nes Hkaya, les gens quel histoire. Cette expérience, pratiquement, a duré depuis 1989 jusqu'à nos jours. Évidemment, les syndicats n'ont pas accepté cette méthode-là parce que, évidemment, leur influence est réduite, pratiquement, quand ils veulent placer leurs agents là-dedans. Mais ça reste le modèle le plus important et le plus fructueux pour la télévision nationale. Il est vrai que le producteur exécutif offre des garanties beaucoup plus importantes pour la télévision nationale quant à la qualité du produit fini. Un producteur comme Najib Ayed de Rive Production, qui assure un suivi et une intervention personnelle directe quant à la qualité du produit, quant à la qualité des techniciens qui sont choisis, quant à la qualité du réalisateur qui est chargé de la réalisation. Najib Ayed, par exemple, assure un contrôle de qualité au profit de la télévision tunisienne, chose qui n'existe vraiment pas quand la production est exécutée par la télévision nationale, surtout par les temps qui courent maintenant avec le laisser-aller qui caractérise l'administration publique. La fiction nationale est rentable. Est rentable au moins quand elle est diffusée au mois de Ramadan, ça c'est une certitude. Le public tunisien aime regarder Tunisien. Contrairement aux autres productions importées qui n'obtiennent pas un taux d'audimat important au mois de Ramadan. Le plus souvent, quand les productions sont réussies, quand elles arrivent à focaliser l'attention du public, les chaînes, que ce soit nationales ou privées, parce que nous avons vu sur une chaîne comme Hiwar Tunsi ou autre chaîne Atessia cette année, des productions qui ont pratiquement pu récolter un taux d'audimat important, donc une affluence des commandes d'annonceurs qui ont pu couvrir pratiquement plus que la totalité. Du coût de la production, allant jusqu'à même offrir des gains substantiels, surtout pour la chaîne Al-Hiwar Tunsi,
Évidemment, ceci reste, disons, pas du tout évident pour tout le monde, parce qu'il faut que le feuilleton réunisse un taux d'audimat important pour que ça marche, sinon, c'est la catastrophe. Par exemple, mon dernier feuilleton pour les yeux de Catherine, qui a été diffusé à Nesma, pratiquement il a coûté 2 milliards et demi, et on a rapporté 5 milliards, 8. Les feuilletons de Sami Fahri sur le Hewar Tounsi, que ce soit Ouled Moufid ou autre, pratiquement couvrent avantageusement les coûts de production. Pour la télévision nationale, ce n'est pas toujours le cas. Elle a eu des moments où elles ont bénéficié d'un taux d'audimat important, tel que Naour Tlahouane, mais pour d'autres productions, elles n'ont pas pu couvrir. Les séries tunisiennes ne s'exportent malheureusement pas, malgré toutes les tentatives. Nous avons pu placer quelques-unes, parfois à titre gratuit, dans des chaînes comme la télévision syrienne ou la télévision libyenne, mais malheureusement, nous n'avons pas pu amortir le coût des productions, disons, tunisiennes en les vendant. L'accent tunisien, le dialecte tunisien n'est pas accepté dans les pays arabes, mais aussi certainement par le contenu de nos fictions qui ne plaît pas, évidemment, qui n'est pas accepté dans les pays du Golfe, qui restent quand même des pays, côté moralité, beaucoup plus durs, beaucoup plus sévères. Évidemment, ça ne colle pas, bien que les productions égyptiennes proposent parfois des propos beaucoup plus, disons, beaucoup plus provocateurs. Mais ce sont là des raisons qu'ils invoquent, et même les productions privées, telles les productions de Hewar Tounsi, qui n'arrivent pas du tout à être vendues ailleurs.

Kratos, Alain Johnson, directeur général du groupe Alien Productions et producteur. Je suis à Alien depuis 10 ans maintenant et je travaille dans la production à proprement parler depuis 8 ans. Producteur de longs métrages comme Razia, comme Pluture de Hakim Lampas, Mudshot. Producteur de beaucoup de choses en télévision, émissions, séries télé, entre autres, et producteur aussi dans le digital à travers notre filiale Géogep. Seulement Jeanne, c'est donc une série qu'on a produit, dont on a produit deux saisons. Les deux saisons ont été diffusées sur 2M.

2016 et 2017. Alors, le projet est un projet qui nous a été proposé à la base par les porteuses de projets, on va les appeler comme ça, qui sont Samia Prelio, Nora Sprelli et Rafiq Abdelmimoun, qui forment en fait, une troupe de théâtre qui s'appelle Takoun, avec laquelle elles ont fait Net la Lamdana, je pense que tout le monde connaît la pièce, et qui ont fait aussi, évidemment, qui ont adapté la série télé avec une autre société de production, et qui ont adapté donc, la pièce Net la Lamdana à la télé. Donc c'est elles qui sont venues nous voir avec un projet, avec un pitch, une idée très simple, qui m'a immédiatement séduite, et on a décidé, dans la foulée en fait, après un travail de recherche quand même qu'elles ont fait, et c'est leur grand mérite à ces scénaristes, elles sont évidemment comédiennes, vous les connaissez, mais elles sont aussi scénaristes, et c'est l'un de leurs grands mérites de toujours faire des travaux de recherche très poussés. Donc après un petit travail de recherche, on a décidé de présenter la série à 2M. Et ça va répondre à quelques-unes des questions qui viennent. Alors, il faut savoir que 2M, comme le groupe SNRT, depuis le cahier des charges qu'avait mis en place le nouveau gouvernement du PJD en 2012, donc 2M comme la SNRT fonctionne par appel d'offres. Donc, en fait, elles font 2-3 appels d'offres par an, dans lesquels elles demandent des séries, enfin des formats, pardon, pas que des séries, parce qu'il y a de la fiction et pas que de la fiction, assez précis. Donc on sait qu'ils demandent chaque année au moins une série de 30 épisodes de 30 minutes dramatiques et une série de 30 épisodes de 30 minutes humoristiques, ce qui sont le plus souvent des sitcoms. Et on a donc décidé de la présenter en mai 2015 pour le Ramadan 2016. Le concept et la Bible ont été l'objet de plusieurs allers-retours. Oui, évidemment, il y a eu tout un travail de développement qui a été fait. Dans un premier temps, on a eu quelques allers-retours sur le dossier qu'on a présenté à la chaîne pour l'appel d'offres. Sachant que c'est un dossier assez complet, puisqu'il demande une Bible complète d'écriture avec la description détaillée des personnages, des intrigues de tous les épisodes. Enfin, c'est un document vraiment très complet, qui est déjà bien avancé, et les trois premiers scénarios. Ensuite, une fois que la série a été acceptée, là il y a eu un vrai travail de développement qui a été fait sur plusieurs mois. Développement en écriture, recherche en termes d'histoire, parce que la première saison portait sur le trafic de corail, donc il a fallu aller au nord du Maroc, là où le corail est pêché et où on en fait le commerce. On a fait évidemment des repérages pour trouver le village adéquat, puisque la série porte sur un village, initialement porté sur un village de pêcheurs dans lequel deux institutrices arrivent et reprennent une école publique. Et donc il a fallu qu'on trouve ce village qu'on a finalement fait dans la région d'Assela. Etc., etc. Donc oui, je vous en parle parce que tout ce travail-là a enrichi ce qu'on appelle la Bible finale, celle avec laquelle les scénaristes ont pu travailler et développer leurs 30 épisodes. Et tout ce travail a duré peut-être 3-4 mois. Alors, la chaîne, en fait, ce qu'il faut savoir, c'est que quand vous présentez un dossier à un appel d'offres, ils vous reçoivent d'abord dans ce qu'on appelle une commission artistique. Dans cette commission artistique, la chaîne émet par le moment des réserves et des remarques, dont il faut tenir compte, évidemment. Donc ça, c'est le premier retour qu'ils vous font. Ensuite, le projet a été accepté, ils nous ont laissé travailler. On a fait, je pense, 2 réunions assez importantes dans lesquelles on a évoqué les grandes lignes de développement de la série, ainsi que d'autres points comme le casting, les repérages, etc. Et puis ensuite, une fois que vous commencez à travailler, on leur envoyait les scénarios au fur et à mesure et ils nous faisaient des retours directement sur les scénarios. Donc, des retours précis, en fait, ils vous font un retour pour chacun des épisodes dans lequel ils évoquent certains points, en fonction évidemment des épisodes. La décision finale, elle se fait aujourd'hui avec les chaînes de télé, en tout cas avec 2M et le groupe SNRT. La prise de décision finale se fait par une commission, au moment des appels d'offres. Donc, ils font un appel d'offres. Ils reçoivent des projets, ils présélectionnent des projets, ils reçoivent des producteurs dont les projets sont présélectionnés, et ensuite ils choisissent en général un ou deux projets, et c'est à ce moment-là que se fait la décision finale. On a commencé la série avec 20 épisodes en version DEF, définitive, et il me semble qu'on avait les 10 séquenciers
Parce que c'est comme ça qu'on fonctionne avec les filles. Quand je dis les filles, c'est Samia et... Enfin, Samia Karim et Rafiqa Ben Mimoun. Oui, on avait les 10 séquenciers. Donc, en fait, on a, elles ont, pendant le tour,

Ahmad Arafat, mine de rien, j'ai 51 ans de métier. C'était en 1967. Je venais juste de passer le bac, que j'ai raté au départ, une fois. Et la télévision m'a offert l'occasion de lancer un concours auquel j'ai participé. Parce que c'était une occasion en or, je voulais faire du cinéma. Donc j'ai dû repasser mon bac en libre plus tard, mais j'ai profité de l'occasion du concours pour le passer. Et heureusement, sur 1600 demandeurs, j'ai été accepté. Il y avait avec moi Youssef Ben Youssef, Nouri Bouzid et plusieurs autres cinéastes qui se sont confirmés tout au long de leur carrière. Néanmoins, j'ai pu décrocher deux maîtrises, l'une en journalisme en 1974 et l'autre en cinéma, audiovisuel plutôt, de l'INA de Paris, de Bry-sur-Marne. J'ai aussi fait plusieurs stages aux États-Unis, au Canada, en Suisse, pendant 2 ans en Suisse, en Allemagne, ce qui m'a permis de bien forger au moins une expérience qui s'est développée au fur et à mesure que ma carrière avance. J'ai été aussi directeur de la télévision à deux reprises, en 1997 et en 2009, et directeur de la chaîne Canal 21 pendant 4 ans, de 2007 à 2011. Ceci juste pour mieux cerner mon expérience et pour peut-être appuyer mes dires suivants, disons. Donc, j'ai accédé à la télévision depuis 1967 et j'ai passé un stage de formation d'une année. C'était le tout début de la télévision tunisienne. Elle a démarré en 1966, officiellement, avec quelques essais en 1965. La télévision, à ce moment-là, ne disposait même pas de magnétoscope pour enregistrer ses productions. Nous faisions de la fiction en studio, presque en direct. Au début, c'était en direct. Et puis, nous avons eu un kinescope. C'est une caméra film positive qui est braqué sur un récepteur de télévision et qui filme l'image envoyée par le récepteur. C'était le tout début, donc ce qui ne nous permettait pas d'imaginer des scénarios développés. Tout à fait au début, donc, c'était des projets qui venaient soit du théâtre, soit de la radio. Ceci côté fiction. Les comédiens aussi venaient de la radio ou du théâtre. Les deux réalisateurs, mais essentiellement Abdelrazak Hammami, réalisaient des dramatiques hebdomadaires. Et j'étais son assistant. C'était des dramatiques adaptées soit du théâtre, soit de la radio. C'était essentiellement écrit comme des suites dialoguées. Qu'on ne pouvait même pas appeler scénario. Puis les choses, évidemment, avec l'évolution de la technique, avec les moyens qui s'offraient à nous tous, parce que les réalisateurs de la télévision de cette époque-là venaient de différents horizons. Il y en a qui ont fait l'IDEC, comme Hatem Belmiled, comme Hedi Bisbes, comme Haj Slimane, ils ont fait l'IDEC. D'autres qui ont fait l'INSAS, d'autres qui ont fait le CLCF comme Ali Mansour. Donc, ils venaient d'horizons différents. Certains réalisateurs qui ont été acceptés avant ma promotion ont été envoyés en Tchécoslovaquie pour être formés en Tchécoslovaquie pendant 5 ans. Donc, c'était une formation hétéroclite venant de plusieurs horizons. Et quand ils ont réintégré la télévision, chacun a apporté sa propre expérience et chacun a apporté, évidemment, plein d'espoir, plein d'ambition. Et à ce moment-là, les projets de fiction
se sont, disons, se sont enrichis et on a pratiquement quitté, on a abandonné la formule studio uniquement. Évidemment, le direct a été aussi abandonné puisque maintenant, pas maintenant, mais à ce moment-là, on disposait donc de moyens d'enregistrement, certes lourds, mais des moyens d'enregistrement qui permettaient au moins de faire des enchaînements, parce qu'au départ, on pouvait même pas faire des enchaînements entre des séquences, pas entre des plans. La première fois où on a pu faire un enchaînement, c'était en 68. Et c'était une grande révolution pour nous. Donc la période qui a précédé les années 70 a été caractérisée par un travail plutôt artisanal, faute de moyens. Et puis tout le monde pratiquement accédait à la connaissance, à la technique. Ce n'est qu'après que certains réalisateurs, Abdelazak Hamemi, Hadi Besbes, Ali Mansour, ont pratiquement pris sur eux de faire évoluer la production des dramatiques et des séries. Hadi Besbes, par exemple, qui possédait une très bonne technique, Hasliman aussi, ont pratiquement commencé à tourner en vidéo certaines séquences en studio et enrichi par des tournages films sur film inversible. Ceci a permis au public de se retrouver mieux, d'être, disons, de mieux satisfaire le public, parce que la caméra, enfin, est sortie des studios, a pu tourner dans des décors naturels, et ça a été une donnée importante qui a fait évoluer la production à la télévision tunisienne. Les responsables de la programmation

la télévision tunisienne avait un souci majeur, offrir au public une fiction de qualité, essentiellement au mois de Ramadan. Parce que le mois de Ramadan, curieusement, contrairement aux autres chaînes ailleurs, en Europe, je veux dire, la programmation du mois de Ramadan est primordiale et la fiction, elle est presque exclusivement programmée au mois de Ramadan, surtout pour les nouveautés. Hein. Donc, l'État a décidé de la création de l'Agence nationale de la production audiovisuelle, l'AMPA, qui est un organe public et qui est chargé d'exécuter les productions pour le compte de la télévision tunisienne. C'était en l'an 2000, et cette institution a pratiquement démarré tout en produisant elle-même des fictions ou en confiant certaines autres productions de fiction à des producteurs privés pour son compte, mais quand même sous contrôle. Ces productions n'étaient pas de toute façon nombreuses. Et le mois de Ramadan comptait donc 29 ou 30 jours chaque année. Donc on produisait pratiquement deux feuilletons de 15 épisodes pendant cette période-là. Deux feuilletons de fiction, ainsi que quelques séries humoristiques qu'on appelait sitcoms. Ou bien d'autres productions légères qui étaient aussi programmées au mois de Ramadan essentiellement. C'est peu, mais la Tunisie ne pouvait prétendre en produire davantage. Et elle programmait pour pallier au manque des feuilletons d'origine égyptienne d'abord, syrienne ensuite, turque. Depuis ces dernières années. L'AMPA dura jusqu'à 2008, où elle fut donc dissoute, et la production a été prise en charge par la télévision tunisienne directement, parce que, suite à une mauvaise gestion de l'AMPA, dont la gestion a été pratiquement alourdie par des dépenses extra-fiction, qui ont rapport avec toutes sortes de productions de la télévision, évidemment, elle a vu son budget pratiquement grandir et elle a finalement fait faillite. Concernant la production des fictions en Tunisie, donc le modèle, c'était soit 15 épisodes, des feuilletons de 15 épisodes. Et puis en 2006, une nouvelle expérience pour la première fois a été tentée. Ce n'était pas pour la première fois, parce que la première fois, c'était un autre feuilleton qui s'appelait Matous, que j'ai réalisé, qui était composé de 32 épisodes. Sabet Akabet en 2005. Était composé de 30 épisodes. Et là, évidemment, le modèle a été un peu changé, mais le plus souvent, la télévision ne produisait que des feuilletons de 15 épisodes, ce qui donnait la possibilité à deux réalisateurs de travailler, donc deux équipes techniques aussi de travailler, et à des comédiens différents, donc de pouvoir pratiquement exercer leur métier convenablement. Ceci dit, c'était là pratiquement le canevas de la production à la télévision tunisienne concernant les fictions. Pourquoi Ramadan ? Essentiellement parce que les annonceurs, vu qu'il y a une affluence d'audimat très importante au mois de Ramadan, les familles se réunissaient autour du dîner du Maghreb, c'est-à-dire de la fin du jeûne. Donc toutes les familles se réunissaient et à partir de là, l'audimat grandissait et les annonceurs étaient pratiquement trouvés dans ce modèle de diffusion et de production leur compte au détriment de la programmation du reste de l'année. Les formats qui sont produits en Tunisie donc, sont

soit de 4 épisodes, mais cette pratique ne se fait plus, des téléfilms, disons, des téléfilms d'une heure TV, c'est-à-dire de 50 minutes. Malheureusement, cette pratique aussi se fait très rare pendant les 7 dernières années. Ce qui se fait le plus souvent maintenant, c'est des productions de 15 ou de 30 épisodes tunisiennes. Avec, depuis 2011, la date de la révolution, les chaînes privées se sont multipliées, mais sans pour autant multiplier le nombre de la production en fonction du nombre de chaînes. Nous avons en Tunisie presque une quinzaine de chaînes, mais il n'y en a que trois ou quatre, même trois seulement, qui produisent leur propre fiction. Et c'est très peu, et donc la fiction tunisienne n'a pas du tout pu évoluer. Ces chaînes privées et même publiques continuent donc à diffuser pendant l'année des productions étrangères et se contenter uniquement de produire maintenant 3 ou 4 feuilletons pour le mois de Ramadan, ainsi que des sitcoms dont le nombre pratiquement ne dépasse pas les 3. Et c'est des sitcoms de 15 épisodes et très rarement de 30 épisodes. Les téléfilms, qui étaient une pratique très, très suivie pendant les années 80 et 90, et surtout les années 90 et même les années 2000, cette habitude pratiquement nous fait défaut malheureusement parce que réaliser des dramatiques de fiction, disons, d'une heure TV, donner la possibilité aux jeunes réalisateurs d'exercer leur talent avant de passer aux fictions de 15 ou de 30 épisodes. Et en plus, c'est un exercice tellement beaucoup plus intéressant au niveau de l'expression, au niveau de la production elle-même. Évidemment, c'est malheureux que depuis la Révolution, aucun téléfilm n'a été produit par aucune chaîne de télévision. Malheureusement, seule la télévision nationale diffuse des films cinématographiques tunisiens. Pourquoi ? Parce que la télévision nationale, par le truchement de l'AMPEA, l'agence de la promotion, quand elle a été créée, elle prévoyait que cette agence devait, par la loi, elle devait participer à hauteur de 10% du budget des films tunisiens. Et ceci lui donnait le droit de diffuser ces mêmes films une fois achevés. Évidemment, donc, disposant de cette facilité, la télévision tunisienne donc diffuse des films tunisiens. Elle peut en acheter aussi d'autres, à raison de 3 000 dinars, 5 000 dinars, le droit de passage d'autres films auxquels elle n'a pas participé. Des films qui ont été produits avant la création de l'agence ou après. Mais bon, depuis la disparition de l'agence, la télévision tunisienne ne participe plus, comme elle le faisait, aux films tunisiens. Les chaînes privées, malheureusement, ne diffusent pas de films tunisiens, parce qu'elles préfèrent diffuser des séries turques ou des séries égyptiennes ou syriennes plutôt que des films tunisiens. Bon, maintenant, il y a plusieurs chaînes privées qui se concurrencent, mais qui ont chacun des moyens différents. Chacun essaie de s'imposer par le buzz ou par différentes manières. Évidemment, les concurrents à la télévision maintenant, c'est le Facebook, c'est YouTube, c'est la possibilité qui est donnée à tout un chacun de regarder ce qu'il veut sur YouTube ou sur les supports de la pratiquement moderne qui s'offrent à tout le monde. Donc, ce qui réduit sérieusement le rôle de la télévision, qui n'est plus le même, qui n'est plus celui qui était dans les années 80, 90, voire 2000.
La ligne éditoriale pratiquement d'une télévision tunisienne ou de la télévision tunisienne était très, très précise avant la révolution. Cette ligne éditoriale, elle était dictée par le pouvoir. Ceux qui étaient nommés à la direction de la télévision ou à la direction générale savaient à quoi ils s'en tenaient. Et il y avait des lignes rouges qu'il ne fallait pas franchir, aussi bien politiques pour ce qui concerne le pouvoir, et morales pour ce qui concerne la société. Parce qu'il ne faut pas oublier que la société tunisienne pose aussi des contraintes énormes aux programmateurs et aux artistes tunisiens, aux réalisateurs. Et ceci a continué même après la révolution. Il y a pratiquement une ouverture assez sérieuse, mais certaines chaînes privées peuvent maintenant proposer des produits où il y a une liberté d'expression beaucoup plus exprimée, beaucoup plus évidente que la chaîne nationale qui continue à quand même à essayer de sauver les apparences. La sélection des fictions. Comment la télévision nationale, essentiellement parce que les privés font ce qu'ils veulent. Donc c'est le patron de la chaîne qui décide. Peut-être qu'il demande l'avis de certains proches, mais finalement, il est libre de ce qu'il décide. À la télévision nationale, il y a un comité de lecture. On appelle aussi un comité de sélection qui est choisi par le directeur, par le président-directeur général. Il le nomme et il lui offre pratiquement le nombre de scénarios que la télévision a reçus à la suite d'un appel d'offres. La commission qui est choisie par le PDG se compose donc de personnalités qui ont un lien avec la production, que ce soit des réalisateurs, des auteurs, des scénaristes, voire des journalistes, des critiques. Et on leur pratiquement présente les projets qui ont été rassemblés à la suite d'un appel à projet. C'est à eux de classer le projet par ordre d'importance, en faisant pratiquement attention à leur contenu. Avant la révolution, il y avait des interdits politiques ou moraux. Plus tard, il y a eu, après la révolution, il y a eu assouplissement côté politique. Et c'est plutôt le côté moralisant qui reste important pour cette commission-là. Donc, c'est la décision de la commission qui donne un avis qui reste consultatif pour le PDG. Lequel PDG pratiquement doit prendre sa décision. Je sais que, bien que je n'y suis plus, mais je sais que le PDG réunit tous ses directeurs, leur propose les avis de la commission, et c'est pratiquement pour se désengager de la responsabilité de prendre une décision qu'il propose pratiquement à tout le monde de donner son avis, de passer au vote. Imaginez des personnes qui n'ont pas lu le scénario, qui n'en ont aucune idée. À la limite, ils ont écouté, entendu un résumé, c'est tout, et qui décident de quel projet ils vont produire. Évidemment, c'est là l'une des contraintes du secteur public, et par les temps qui courent, les responsables évitent de prendre des décisions, disons, personnelles, et préfèrent que les décisions soient des décisions, disons, communes. La télévision tunisienne dispose des moyens de production, aussi bien du personnel de production que du personnel technique, pour assurer la production d'un feuilleton ou d'une série. Mais la lourdeur de la machine administrative qui est soumise à une comptabilité publique influe dans le mauvais sens. Elle donne une certaine lourdeur, une certaine dysfonctionnement à la production.
Et c'est quelque chose qui devait être produit en 12 semaines. Elle s'étale sur 16-17 semaines. La direction a préféré souvent

soumettre la production à des producteurs exécutifs. Tel que ça a commencé depuis 89 avec Nes Hkaya, les gens qui ont l'histoire. Cette expérience, pratiquement, a duré depuis 89 jusqu'à nos jours. Évidemment, les syndicats n'ont pas accepté cette méthode-là parce que, évidemment, leur influence est réduite, pratiquement, quand ils veulent placer leurs agents là-dedans. Mais ça reste le modèle le plus important et le plus fructueux pour la télévision nationale. Il est vrai que le producteur exécutif offre des garanties beaucoup plus importantes pour la télévision nationale quant à la qualité du produit fini. Un producteur comme Najib Ayed de Rive Productions, qui assure un suivi et une intervention personnelle directe quant à la qualité du produit, quant à la qualité des techniciens qui sont choisis, quant à la qualité du réalisateur qui est chargé de la réalisation, Najib Ayed, par exemple, assure un contrôle de qualité au profit de la télévision tunisienne, chose qui n'existe vraiment pas quand la production est exécutée par la télévision nationale, surtout par les temps qui courent maintenant avec le laisser-aller qui caractérise l'administration publique. La fiction nationale est rentable. Est rentable au mois, quand elle est diffusée au mois de Ramadan, ça c'est une certitude. Le public tunisien aime regarder Tunisien. Contrairement aux autres productions importées, qui n'obtiennent pas un taux d'audimat important au mois de Ramadan. Le plus souvent, quand les productions sont réussies, quand elles arrivent à focaliser l'attention du public, les chaînes, que ce soit nationales ou privées, parce que nous avons vu sur une chaîne comme Hiwar Tunsi ou autre chaîne Atessia cette année, des productions qui ont pratiquement pu récolter un taux d'audimat important, donc une affluence des commandes d'annonceurs qui ont pu couvrir pratiquement plus que la totalité du coût de la production, allant jusqu'à même offrir des gains substantiels, surtout pour la chaîne Al-Hiwar Tunsi. Évidemment, ceci pas du tout évident pour tout le monde, parce qu'il faut que le feuilleton réunisse un taux d'audimat important pour que ça marche, sinon c'est la catastrophe. Par exemple, mon dernier feuilleton pour les yeux de Catherine, qui a été diffusé à Nesma, pratiquement il a coûté 2,5 milliards et il en a rapporté 5,8 milliards. Les feuilletons de Sami Fehri sur Al-Hiwar Tunsi, que ce soit Ouled Moufid ou autre, pratiquement couvrent avantageusement les coûts de production. Pour la télévision nationale, ce n'est pas toujours le cas. Elle a eu des moments où elles ont bénéficié d'un taux d'audimat important, tel que Naour Tlehoua, mais pour d'autres productions, elles n'ont pas pu couvrir. Les séries tunisiennes ne s'exportent malheureusement pas, malgré toutes les tentatives. Nous avons pu placer quelques-unes, parfois à titre gratuit, dans des chaînes comme la télévision syrienne ou la télévision libyenne, mais malheureusement, nous n'avons pas pu amortir le coût des productions, disons, tunisiennes en les vendant. L'accent tunisien, le dialecte tunisien n'est pas accepté dans les pays arabes. Mais aussi certainement par le contenu de nos fictions qui ne plaît pas, évidemment, qui n'est pas accepté dans les pays du Golfe, qui restent quand même des pays côté moralité beaucoup plus durs, beaucoup plus sévères. Évidemment, ça ne colle pas, bien que les productions égyptiennes proposent parfois des propos beaucoup plus, provocateurs. Mais ce sont là des raisons qu'ils invoquent, et même les productions privées, telles les productions de

Actors and Individuals, directeur général du groupe Alien Production et producteur. Je suis à Alien depuis 10 ans maintenant et je travaille dans la production à proprement parler depuis 8 ans. Producteur de longs métrages comme Razia, comme plusieurs de Hakim Lapas, Moonshot. Producteur de beaucoup de choses en télévision, émissions, séries télé, entre autres, et producteur aussi dans le digital à travers notre filiale Jaojap. Seulement Jeanne, c'est donc une série qu'on a produit, dont on a produit deux saisons. Les deux saisons ont été diffusées sur 2M pendant les mois de Ramadan 2016 et 2017. Alors, le projet est un projet qui nous a été proposé à la base par les porteuses de projets, on va les appeler comme ça, qui sont Samia Qalio, Nora Skrilli et Rafiqa Ben Mimoun, qui forment en fait, une troupe de théâtre qui s'appelle Takoun, avec laquelle elles ont fait Netla Lamdana, je pense que tout le monde connaît la pièce, et qui ont fait aussi, évidemment, qui ont adapté la série télé avec une autre société de production, et qui ont adapté donc la pièce Netla Lamdana à la télé. Donc c'est elles qui sont venues nous voir avec un projet, avec un pitch, une idée très simple, qui m'a immédiatement séduite. Et on a décidé, dans la foulée en fait, après un travail de recherche quand même qu'elles ont fait, et c'est leur grand mérite à ces scénaristes, elles sont évidemment comédiennes, vous les connaissez, mais elles sont aussi scénaristes, et c'est l'un de leurs grands mérites de toujours faire des travaux de recherche très poussés. Donc après un petit travail de recherche, on a décidé de présenter la série à 2M. Et ça va répondre à quelques-unes des questions qui viennent. Alors, il faut savoir que 2M, comme le groupe SNRT, depuis le cahier des charges qu'avait mis en place le nouveau gouvernement du PJD en 2012, donc 2M comme la SNRT fonctionne par appel d'offres. Donc, en fait, elles font 2-3 appels d'offres par an, dans lesquels elles demandent des séries, enfin des formats, pardon, pas que des séries, parce qu'il y a de la fiction et pas que de la fiction, assez précis. Donc on sait qu'ils demandent chaque année au moins une série de 30 épisodes de 30 minutes dramatiques et une série de 30 épisodes de 30 minutes humoristiques, ce qui sont le plus souvent des sitcoms. Et on a donc décidé de la présenter en mai 2015 pour le Ramadan 2016. Le concept et la Bible ont été l'objet de plusieurs allers-retours. Oui, évidemment, il y a eu tout un travail de développement qui a été fait. Dans un premier temps, on a eu quelques allers-retours sur le dossier qu'on a présenté à la chaîne pour l'appel d'offres, sachant que c'est un dossier assez complet puisqu'il demande une Bible complète d'écriture avec la description détaillée des personnages, des intrigues de tous les épisodes. Enfin, c'est un document vraiment très complet qui est déjà bien avancé et les trois premiers scénarios. Ensuite, une fois que la série a été acceptée, là il y a eu un vrai travail de développement qui a été fait sur plusieurs mois. Développement en écriture, recherche en termes d'histoire, parce que la première saison portait sur le trafic de corail, donc il a fallu aller au nord du Maroc, là où le corail est pêché et où on en fait le commerce. On a fait évidemment des repérages pour trouver le village adéquat, puisque la série porte sur un village, initialement porté sur un village de pêcheurs dans lequel deux institutrices arrivent et reprennent une école publique. Et donc il a fallu qu'on trouve ce village qu'on a finalement fait dans la région d'Assela, etc., etc. Donc oui, je vous en parle parce que tout ce travail-là a enrichi ce qu'on appelle la Bible finale, celle avec laquelle les scénaristes ont pu travailler et développer leurs 30 épisodes. Et tout ce travail a duré peut-être 3-4 mois. Alors, la chaîne, en fait, ce qu'il faut savoir, c'est que quand vous présentez un dossier à un appel d'offres, ils vous reçoivent d'abord dans ce qu'on appelle une commission artistique. Dans cette commission artistique, la chaîne émet par le moment des réserves et des remarques, dont il faut tenir compte, évidemment. Donc ça, c'est le premier retour qu'ils vous font. Ensuite, le projet a été accepté, ils nous ont laissé travailler. On a fait, je pense, deux réunions assez importantes dans lesquelles on a évoqué les grandes lignes de développement de la série, ainsi que d'autres points comme le casting, les repérages, etc. Et puis ensuite, une fois que vous commencez à travailler, on leur envoyait les scénarios au fur et à mesure et ils nous faisaient des retours directement sur les scénarios. Donc, des retours précis. En fait, ils vous font un retour pour chacun des épisodes.
dans lequel ils évoquent certains points, en fonction évidemment des épisodes. La décision finale, elle se fait aujourd'hui avec les chaînes de télé, en tout cas avec 2ème et le groupe SNRT. La prise de décision finale se fait par une commission, au moment des appels d'offres. Donc, ils font un appel d'offres, ils reçoivent des projets, ils présélectionnent des projets, ils reçoivent des producteurs dont les projets sont présélectionnés, et ensuite ils choisissent en général un ou deux projets, et c'est à ce moment-là que se fait la décision finale. On a commencé la série avec 20 épisodes en version def, définitive, et il me semble qu'on avait les 10 séquenciers, parce que c'est comme ça qu'on fonctionnait avec les filles. Quand je dis les filles, c'est Samia et... Enfin, Samia Karimoun Rasqali et Rafiqa Ben Mimoun. Oui, on avait les 10 séquenciers. Donc, en fait, elles ont, pendant le tournage, fait les continuités dialoguées des 10 derniers épisodes. Nous n'avons pas, sur cette série en particulier, nous n'avons pas opéré de modifications sur les arcs des personnages. On a corrigé des petites choses au fur et à mesure, et ça a été le fruit d'un travail essentiellement entre moi, en fait, et le réalisateur, Shoukel Ofir, et ce que j'appelle encore les porteuses de projet, qui sont Samia Akrio et Noura Skouli. La chaîne a visionné quelques images pendant le tournage, mais il faut savoir qu'elle n'a pas, le premier visionnage réel de la chaîne se fait au niveau du premier épisode. Il faut savoir quand même que le temps de production des séries pour le mois de Ramadan est un temps de production très très court. C'est-à-dire qu'entre le moment où la chaîne donne son OK et la diffusion, il se passe 9 mois, ce qui n'est... Enfin, 9 mois dans le meilleur des cas. Je dis bien dans le meilleur des cas parce que c'est plus souvent 6 mois. Ce qui est un temps infiniment court pour produire des séries de qualité. Surtout que c'est quand même 30 épisodes de 30 minutes, c'est pas rien. Et entre le moment où où la production, enfin le tournage est lancé, et la livraison des épisodes, en général, vous avez 3 mois, entre 3 et 4 mois maximum. Donc c'est des temps très courts qui ne laissent pas forcément le temps de faire plusieurs allers-retours. Après, on a quand même beaucoup, évidemment, pendant le tournage, on se rend compte de choses, un casting qui fonctionne, un casting qui ne fonctionne pas, donc on corrige des petites choses. Mais ça m'est arrivé dans plein de séries, d'ailleurs, de changer des arcs à un niveau assez conséquent, mais sur cette série en particulier, d'abord, elle était très bien construite. Je pense notamment à la première saison, elle était vraiment bien construite. Donc il n'y avait pas matière, si vous voulez, à changer vraiment des arcs de personnages. On a fait des petites corrections, des petites modifications, évidemment, mais pas plus. Au Maroc, je ne suis pas certain qu'il existe à proprement parler un showrunner tel qu'on l'entend dans sa définition à l'américaine. C'est-à-dire, en quelques mots, évidemment, vous savez très bien, mais le showrunner, c'est une personne qui assure l'unité artistique de la série, c'est ce qui est mentionné dans la question. Donc c'est la personne qui assure l'unité artistique de l'idée.

du stade de l'idée jusqu'à la livraison au final, jusqu'à la fin de la, toute fin de la post-production. Ici, alors si je prends le cas de Selma Jean, si vous voulez, c'est une fonction qui s'est répartie entre 5 personnes pendant la première saison. Ces 5 personnes sont les scénaristes, les créatrices de la série et scénaristes, qui sont donc Samia Qadouan, le réalisateur, Chokhel Ofer, et moi-même. C'est ce groupe de 5 personnes qui a été en charge, parce qu'on a, en fait, on a, si vous voulez, quelque part, on a tout fait ensemble. On a commencé au niveau du développement. Chokhel et moi, nous n'avons pas écrit, mais on a été très présents avec les filles. On a fait évidemment des retours d'abord sur les séquenciers, puis sur les continuités dialoguées, des séances de lecture communes, bien avant de les présenter aux autres comédiens, etc. Ensuite, pendant tout le tournage, on a évidemment beaucoup discuté, beaucoup travaillé ensemble, beaucoup réfléchi, ce qui fonctionnait, ce qui ne fonctionnait pas. On faisait des visionnages entre nous. Et ensuite, on n'a pas eu un temps de post-production très long, mais même dans ce temps de post-production, le réalisateur était la personne qui prenait les décisions finales, mais toujours en consultation avec moi et avec les 3 scénaristes. On peut dire qu'il y avait 5 showrunners, mais c'est pas vraiment le cas. C'est juste que la fonction de showrunner était répartie entre 5 personnes. Et la direction d'écriture, alors, c'est un peu particulier sur cette série. Pourquoi ? Parce qu'en fait, elle n'était que, sur la première saison, 4 scénaristes. Les 3 de Takoum et une 4e scénariste qui s'appelle Bouchra Malek, qui a écrit d'ailleurs très peu d'épisodes. Et du coup, en fait, quand vous avez un groupe aussi resserré, la direction d'écriture se faisait, en fait, elle le faisait elle-même, et puis il y avait derrière les remarques qu'on leur faisait, les retours qu'on leur faisait, Chokhel Ofer, le réalisateur et moi-même. Bon, alors évidemment, on n'applique pas les mêmes critères à tous les projets. C'est-à-dire que d'abord, il y a une différence importante entre ce que vous présentez pour le mois de Ramadan, ce qui représente aujourd'hui peut-être, je n'ai pas des chiffres exacts, mais je pense que ça doit représenter 90% de ce que produit la télévision marocaine en fiction. Donc c'est énorme. Vous n'allez pas prendre les mêmes critères pour ce que vous produisez pour le mois de Ramadan et pour ce que vous produisez pour le reste de l'année, parce qu'évidemment, les attentes de la chaîne ne sont pas les mêmes. Ensuite, vous n'allez pas prendre les mêmes critères en fonction de l'heure à laquelle vous êtes diffusé. C'est-à-dire que, typiquement, Selman Jeanne, série 30 minutes, qui était diffusée dans ce qu'on appelle le prime time de Ramadan, c'est-à-dire la deuxième case après le tour, la première case étant la série humoristique, la sitcom. Vous savez à peu près quel est le type de public qui vous regarde. Vous savez d'abord que c'est un public familial, c'est une case familiale, c'est très important, c'est la famille qui regarde. Et à cette heure-là, c'est vrai que c'est une case un peu plus féminine. Donc vous adaptez en fait vos critères en fonction de l'attente. Après, c'est la pertinence d'un projet. Est-ce que le concept est populaire? Est-ce que le concept est fédérateur? Ça, c'est très important, c'est-à-dire qu'il est capable de rassembler tout le monde. On en a besoin pendant Ramadan, c'est comme ça. Ça nous prive évidemment de traiter parfois des sujets plus précis, ou en tout cas qui vont toucher juste une cible de la population. Un exemple, très difficile de faire une série adressée qu'aux jeunes pour Ramadan. Et des fois, c'est une frustration qu'on peut avoir parce qu'on aimerait bien faire, mais on sait que ça va être difficile, on sait que ça ne va pas passer. Par rapport aux critères de choix d'un projet, plus ça avance et plus je trouve que le pitch est crucial. Et en fait, je me rends compte à quel point les meilleures séries qu'on produit sont celles par lesquelles j'ai été énormément séduit déjà au niveau du pitch. Parce que des fois, vous recevez des projets de série, les scénaristes vous proposent 10 000 formes possibles, des fois on vous donne juste une idée, et puis on vous laisse réfléchir, des fois on vous donne une bible entière, des fois on vous donne un synopsis détaillé de 3-4 pages. Et plus ça va, plus je me rends compte qu'en fait, une très bonne série me convainc déjà au niveau du pitch. Un pitch, c'est une phrase, 3 lignes. Si ça percute, si ça marche, en général, c'est que vous avez une bonne série. Pour reprendre ce que je disais peut-être au début de mon intervention, c'est important et il faut le savoir. C'est-à-dire qu'au Maroc, en fait, encore une fois, Deuxième et CNRT, pour l'instant, ce sont les seules chaînes qui produisent de la fiction, puisque Médien TV n'en fait plus depuis maintenant 2 ans. Avant, ils le faisaient, aujourd'hui, ils n'en font plus. Donc, au Maroc, les chaînes, que ce soit Oula, Tiamazirt et Deuxième, et les Young TV, pardon, parce qu'elles sont 4 chaînes à produire de la fiction, choisissent des projets sur appel d'offres uniquement. Ça signifie que la question de est-ce qu'on est capable de faire changer c'est quoi le type de production que peut lancer une chaîne de télé, nous, avec une proposition, j'ai envie de vous répondre. Tant que le cahier des charges actuel de la télévision est appliqué, ça me paraît compliqué.

difficile. Ce qu'on peut faire, ce qu'on essaye de, et ce qu'on essaye de faire, nous et d'autres boîtes de production, c'est d'aller sur des thématiques un peu différentes. Cette année, par exemple, et je ne sais pas si ça aurait été possible il y a 10 ans, je me pose la question, cette année, on va produire une série pour 2M qui sera diffusée pendant le mois de Ramadan prochain, dont le personnage principal est une femme politique. C'est, je pense, assez nouveau à la télé marocaine. Alors, donc oui, ma réponse, c'est sur les thématiques, on peut essayer d'innover. Sur le mode de production, si vous reprenez l'exemple du Bureau des légendes, en fait, ça nous dépasse. C'est pas une, la question ne se joue pas dans le rapport entre le producteur et la chaîne, elle se joue au niveau politique, puisque c'est un cahier des charges, et que ce cahier des charges, les chaînes sont obligées de l'appliquer. On imagine, en effet, et on espère très fort, à terme, pouvoir produire des séries pour l'international. C'est une vraie ambition chez nous, à la production. Et on se dit que tout est possible. En tout cas, une chose est certaine, et je pense que ça peut vous donner beaucoup d'espoir, à vous, étudiants, c'est que les grosses plateformes de vidéos à la demande, donc Netflix, Amazon, Apple TV, bientôt Disney, Sony, maintenant même Facebook et YouTube lancent leurs plateformes, sont en train d'exploser. La quantité de production sur ces plateformes est en train d'exploser. Il y a plein de plateformes d'ailleurs dans le monde arabe aussi, c'est juste qu'on ne les connaît pas forcément, mais au Maroc, il y en a 3 ou 4 aujourd'hui qui proposent qui existent pardon, sur Internet, que vous pouvez avoir au moyen d'un abonnement. Pour l'instant, il n'y a pas encore de production qui se font au niveau du monde arabe, mais on sait que ça va venir. Enfin, pardon, il n'y a pas de production qui se font au Maroc par ces plateformes arabes, mais on sait que ça va venir. Donc, évidemment que notre ambition est d'y aller, puisque de toute façon, la quantité de production est de plus en plus importante, le nombre de séries qui se font à travers le monde explose de façon importante. Donc oui, bien sûr. Pourquoi pas ? Il n'y a pas de raison qu'on n'y arrive pas. Après, il faut être capable de fédérer les bons talents. Fédérer les bons talents, ça commence par avoir de bons scénaristes qui ont de très bonnes idées. C'est probablement là où on a le plus de difficultés aujourd'hui. Mais on y travaille et on sait que c'est possible et on est confiant et on pense que des gens qui font des écoles comme la vôtre seront capables de nous proposer aussi des idées qui pourront être menées au plus haut niveau. Il n'y a pas de raison. Il n'y a pas de raison. Comment ? C'est par le travail. C'est-à-dire qu'il faut vraiment que... C'est une notion de collaboration qui est essentielle entre les scénaristes et les producteurs. C'est-à-dire qu'il y a un temps qui est donné au développement dans tous les pays où on produit des séries de qualité qui est énorme. Il faut ici aussi que les producteurs et les scénaristes ensemble fassent ce travail-là pour arriver à proposer des idées et des bibles qui soient vraiment fortes. Ensuite, il y a quelque chose de très important en fait, dans la question dont je n'ai pas parlé tout à l'heure, qui est la notion de coproduction. C'est vrai, il faut chercher des partenaires. C'est-à-dire qu'aujourd'hui, quand vous regardez même à l'étranger, beaucoup de séries se font entre plusieurs pays. Des coproductions entre les États-Unis, l'Espagne et l'Angleterre, entre la France et l'Allemagne. Et évidemment, on peut imaginer que ça peut se faire entre pays arabes, et je crois que ça se fait déjà au niveau de chaînes comme NBC ou autres. Et puis même entre pays de la rive sud de la Méditerranée et pays de la rive nord. Donc oui, il faut aussi être capable de chercher, d'identifier les bons partenaires à l'étranger pour monter des coproductions internationales.